dit, Environnement Canada a émis une alerte de tornade pour le nord-est de l'Ontario. Une attention et des précautions additionnelles devraient être exercées près et autour des localités suivantes de Miscaming Shores et Temigami. Les météorologues d'Environnement Canada surveillent une zone d'orage violent produisant possiblement une tornade. Des vents destructeurs, de la grosse grêle et de la pluie intense par endroits sont aussi possibles. Mettez-vous immédiatement à l'abri si un phénomène